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0: Elle me fait
1: C'est bon de pouvoir l'embrasser et puis de recommencer à la moindre occasion. 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